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4: Je vois beaucoup d'Américains aussi avec des maillots de l'équipe de France, donc ça fait plaisir.
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7: estar en la mejor versión que siempre digo pero con mucha ilusión además
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18: 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Quand le téléphone est là, la dame a livré jusqu'à domicile, qu'a a livré. Quand le charbon est là, il y a un état. Moi, le bas, ça a dit le boulot. Quand ni clientèle, quand même, il y a un peu de temps, il y a un minimum de temps, il y a un temps, il y a
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1: Non, l'obéra, il y a une folie là. 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
12: 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to kala wa France l'équipe elle va y mettre des limites à Makebera. Dernier match d'Égypte en 1950. Moi, je pense qu'il ouvre là entièrement. Il va tout. Alors, comme contenu qui est équipé, gagne une tifouille. Il va gagner dans le monde. Au moins, il y a un peu de temps.
10: Il n'y a pas de temps. 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
11: 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Dernier match qui dans bien ça ça. Pas de fois qui au Brésil entraînement. Tu vas tu aga comme comme à contenir que l'équipe lié gagne du fouille. Il va bien dans le monde là. On va mettre vous là.
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1: Très souvent, les poteaux d'incendie.
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1: Pour éteindre le feu.
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3: Les commerçants eux-mêmes ils doivent pouvoir
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3: Il faut qu'on puisse avoir des moyens d'extinction.
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7: Oui, tandis que je suis folie bien, parce que la même chose est folie bien.
1: Non, le bira, il n'y a pas folie là. Nam?
7: Je connais cela comme un fort. Je connais mon famille au Sénégal, il y a des ballons dans le corps, il y a des ballons dans le corps, et pas de chaud de l'ordre. Mais pas de chaud de ballons dans le dessous. Il y a des ballons dans le dessous, il y a des drones, il y a des ballons dans le corps. 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
10: Oui.
1: Et Koko Sénégal, longtemps, qu'on y en a beaucoup de gens qui ont été en Barabla, Mouna?
10: Nous, nous avons dit que nous avons dit que nous avons dit que nous avons dit que nous avons dit que nous avons dit que nous comme invité qui est fait avec Koukama Kalama Kouna, tout le monde au Sénégal, entre les ministres, fédération, tout le monde pour le Gouin. Comment ça va bien, on se regarde, on va démissionner. Parce que mon amour au Foni, moi, il s'en va. Allez, dans le courage, dans le Sénégal, sur le président, comment il barre au Balakaya Beladira. Comme il est invité à la Sénégal, là, par exemple, il a brisé le Sénégal, il a brisé la difficulté là. Quand tu as au coup de la finale, tu as au coup de la finale, tu as au coup de la finale, tu as au coup de mais bala kota la magara na bitiga wora le kino mai sanu ni apre na fola ka fo e federation 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Moi, je pense que au Brésil entièrement, il va que alors comme contenter que l'équipe lui gagne une tifouille, il va gagner dans le Brésil. Au moins, mais qu'est-ce qu'on doit?
1: Initialement, clairement. Au moment où Ousmane Kantao s'agit aussi là-bas, voilà, Sony, il y a notre drame en sura. Eko, effet, quoi, voilà, qu'on voit bien une quoi, une amie, ma foi.
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